0: qu'il reviendrait. Une jolie fille, oui, est gentiment habillée. Une jupe pleure, des nattes tombant sur les épaules.
1: C'est Michaela. Ce ne peut être que Michaela.
0: Elle n'a pas dit son nom.